Le fruit mûr tombera. Pourquoi aurions-nous peur? Une fois mis au monde, l'homme vieillit et meurt. De ce qui naît, voici le sort, tout prend fin avec la mort. Le jour se perd dans la nuit, le fleuve dans l'océan. Le fil de notre vie s'écourte à chaque instant. L'âme se retire à son corps.

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Diversité attractive, attractions diverses. 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